0: 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We just heard a 15-minute track from Everyday Dust called Crystal Oblivion. You can find that on Bandcamp. 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
0: 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Here is an interesting track I found from Frankie and Kilman Duran. 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Maybe not what you would expect, but this is Kilman Duran and Frankie.

0: C'est pas seulement un jour de danse.
1: Non, c'est pas seulement un jour de danse, c'est beaucoup plus que ça. C'est le fait de pouvoir exister. Alors, la seule possibilité pour eux d'être reconnus, c'est étant de donner à la société un élément qu'elle n'a pas. Parce que en samba, ils sont les caïds et ça, personne ne pourra les imiter. Ils ont la samba dans la peau.

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